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1: Ouais les gars, on est posé là, mais c'est quoi l'ambiance là? On fait quoi?
2: Bon, on a qu'à enchaîner avec un restaurant et on finit avec une chicha.
3: Ah, tu proposes donc t'invites?
2: Non, pas aujourd'hui, pas cette
4: fois-ci. Mais comment non, frère? Toute l'année, tu veux pas payer, toi? Paye un peu.
1: Ok, vous êtes des galères.
2: Mais il est où Glitch en fait là?
5: Oh, lui, frère, je l'ai appelé, il m'a dit j'arrive dans 10 minutes, mais tu connais.
2: Ah, c'est 10 minutes là.
1: Mais attends, c'est pas lui là?
6: Chiche!
7: C'est comment les gars?
8: Alors?
7: Il y a des guests ici.
5: Toute l'année, bon. Il est en retard.
9: Ah, oh, ça va, c'est bon.
7: Comment, mais est-ce que tu sais pourquoi je suis en retard là?
2: Non,
5: c'est pas mon problème.
2: Nous raconter encore.
7: C'est pas ton problème? T'es sûr?
5: Certain.
7: Attends. Tu sais ce que j'ai ramené là?
5: Ah, déco.
7: J'ai ramené l'album, gros. Oh, allez, gars, les gars. J'ai ramené l'album.
10: Yeah.
7: J'ai ramené l'album.
10: Yeah.
7: J'ai ramené l'album.
10: Yeah.
7: J'ai ramené l'album.
10: Yeah.
7: J'ai ramené l'album. Oh, c'est bon,
1: vous
7: aussi, vous êtes sérieux là? Je peux décrocher ou vous allez bouder encore?
1: Vas-y,
7: de toute
1: façon.
7: Allô?
11: Allô?
7: Ouais.
11: Attends.
7: Ça va et toi?
11: C'est quoi?
7: Ah, je suis avec les autres là, on va se poser quelque part, je crois.
11: Ah, ok, il va pas manger, hein, je vais pas manger.
7: Ah ouais, t'as fait manger?
11: Oui.
7: Mmh. Mmh. Vas-y, ok, ça marche.
11: Attends.
7: Hey, c'est comment? Ça va?
11: C'est comment?
7: On est là et toi?
11: Rebecca.
7: Ok, ça va. Je te vois tout à l'heure.
11: À tout
7: à l'heure.
11: Bisous.
5: Ça y est, c'est bon, on peut continuer à parler.
1: En fait, là, t'es en train de dire que tu vas pas manger avec nous en fait.
2: Ouais. C'est moi insinué en fait.
5: C'est bon. Vite famille, tout ça, il a plus le temps, les gars.
1: Monsieur, ah ouais, grand
7: c'est
1: monsieur. Ma chère,
7: wow, les gars, c'est bon.
5: Monsieur,
1: ah ouais, mon frère.
7: Ah, gros, c'est ma vie qui a changé, c'est pas moi.
1: Eh, mais les gars.
7: J'ai ramené l'album. J'ai ramené l'album. J'ai ramené l'album.
1: J'ai ramené l'album.
7: J'ai ramené l'album.
5: J'ai ramené l'album.
1: Mon cœur.